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1: 有请今晚主持人大乔。好的，朋友们，那七点欢迎大家继续锁定山东乐广播，这里是爱车约吧，我是大乔。每天这个时间啊，大乔在这帮助大家选车买车用车养车，朋友们在这个时间有任何关于车辆的问题呢，都可以随时的找到我们，我们的热线 ====└===========================================================================================================================================================================================================================================================================================================================================================================================================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
2: 哎，你好老师
1: 啊。您是宁夏哪里的朋友啊？
2: 哎，你好老师，我是宁夏银川的。
1: 银川的小伙伴啊，碰到什么问题了？
2: 哎，对对对，
1: 哪个车型啊？
2: 是这个捷途山海 L7 Plus 车型。
1: 捷途，奇瑞的捷途车型啊。
2: 对对对，
1: 好，来这个白先生，嗯，好，来我们看看今天捷途的客服在线了吗？
3: 啊，老师你好，在的。
1: 啊，这里是山东乐台爱车约班啊，我们节目一开始收到了来自宁夏的这个长途，宁夏银川的白先生啊，看来碰到了这个问题。来，我们今天问问客服小伙伴是多少号啊？
3: 6097。
1: 6097啊，我们向您问好，这里是山东乐台爱车约班，我是主持人大乔，我们一起来听听白先生碰到了什么遭遇，好吧？可以吗？
3: 啊，白先生你好。
1: 嗯，好，来白先生，请把您的这个碰到的情况给我们讲一下吧，我们来听一听。
2: 哎，你好，那个老师，是这样的，我7月18日跟我们媳妇一起到这个贺兰县的宁夏捷行军汽车销售服务有限公司，看上了一款这个捷途山海 L7 Plus 车型。当时呢，跟这个销售在谈价格以及配置，包括这个车辆的颜色，全部。就是全部的这个沟通环节里边，从始至终呢，这个捷行军的这个销售人员没有说是告诉我们选中的这个车呢是在大厅摆的这个展车。
1: 哦，是他打算卖展车给你。
2: 对，
1: 那现在价格谈拢了吗？展车也不怕，只要是价格合适，你觉得没问题，我觉得都可以啊。展车不一定不行啊，就是坐的人多一点嘛，对吧？看的人多一点，拉门拉的人多一点，并不意味着它有质量问题啊。
2: 老师是这样的，因为从头到尾我跟我们媳妇12:30进的店，也就2个小时的时间跟销售确定好了这个车型，我们就准备当天就开回去的。但在这个过程中呢，我们把这个定金首付全部都沟通好了，而且当时呢只有一张他们就说的这个交定金的这个单子。我当时确定好以后，销售说让我先加他的微信给他转2000元，转到他的微信上。我转给他以后呢，紧跟着我跟我的媳妇就把这个首付款全部都办好后，合同还都没来得及签呢，然后当时另一个销售呢，他就在这个展厅里面就去擦拭这个展车，然后我的媳妇正好就看见，就问了一句，说是他们怎么在收拾这个车呀？这个车是给我们的吗？然后这个销售说是，这个车就是你们的。到这个时候我才知道他们要把这台车卖给我们，最主要一个是当时的这个合同上，
1: 就是，没有明确约定卖给你的是展车。
2: 对，
1: 你肯定是希望来一台新的商品车，没有展示过，没有看过。展车一般可能这个生产的周期比较长，你看它生产日期了吗？如果是昨天到的车当展车了，今天提走，我觉得也不是问题。这车是什么时候生产的，知道吗？
2: 知道老师，当时我们我看了一下这个车辆的大架号，它上面这个生产制造日期是2025年的12月份。
1: 25年，就去年的车啊？
2: 对。
1: 哦，这库存量这么大吗？到去年的车还没卖掉，这都今年都七月份了。你看车是七月十八号是吧？
2: 对对对，七、
1: 哎、
2: 月十八号。
1: 确实周期有点长啊。有朋友说，你不是经常在节目里面说这个咱国内的车不看生产日期，是看合格证的吗？但是这个去年的车在行业内约定俗成，这个国产车啊，或者说在中国大陆境内生产的车型，超过三个月就算长库龄。嗯，这个合资车超过半年算长库龄，这个进口车漂洋过海的超过一年算长库龄，所以这个库龄确实有点长啊。而且截图山海，据说网上的销量还不错啊，但是真正到了这个实际的销售情况呢，我还真是不确定，有可能有南北差异或者东西差异啊，也许这个店卖的本来就不好。那现在您的这个诉求是什么呢？
2: 是这样的，老师，因为当时在出现这个事情以后呢，我第一时间我也是去跟这个销售去沟通这个事儿。
1: 嗯，
2: 我说我们买的是一个新车。
1: 嗯，
2: 因为当时我们签订的，他给我就是写的这个单子上面没有关于任何车辆什么大驾号啊啥的，包括我给他交的2000块钱的定金，他当时都没有写。他后边呢，在经过这个事情沟通未果以后，他私自去把这个展厅的大驾号写到这个订单上，强制说是我要去买这个车。
1: 这不能叫私自啊，他就是把那个之前是张空白合同嘛。
2: 对，空白合同，当时呢他只写了就说是我给您去赠送这个4次的保养含首保啊，还有这个车膜，还有就是这个后备箱垫，就是关于这些东西，当时只有这些，还有就是关于咱们这个车型还有这个颜色。
1: 那你按理说这个合同没有你签字，没有你证明，你只是交了个定金，你完全可以不要啊。
2: 老师是这样的，因为当时呢我们也没有考虑太多，因为想着当天对奇瑞嘛，毕竟也是个大品牌，我们当天想着一会儿把这个车就开走。
1: 嗯，
2: 所以就是把这个钱一交以后，你想当时我们连个合同都没有，他只有就说这一张的这个销售合同，对于人家来说他可能是一个产品的销售合同。
1: 嗯，
2: 那对于我们来说，我以为那就是一个简单的一个定金条。其次的话，他上面也没有写这个车架号，光写了这个给我们赠送的礼品，我把这些核对好以后，我就把我的字就签上去了。
1: 哦，其实这张销售合同之前没有写具体的是哪台车，也没有写哪个车型，然后相关的写价格了吗？
2: 价格也没写。
1: 价格也没写你就敢签字？哈哈，这样啊，
2: 哎，
1: 这个你当时有没有其他的证据来佐证你所描述的这个过程？
2: 这个过程就是在当时发现这个情况以后呢，我不是就有一些这个在现场跟销售的一个录音的这个就是录音吧，
1: 嗯，
2: 然后当时我就去跟这个销售也去说，我说我现在这个合同里边上面啥也没有，大驾号也没有的，销售呢他也还中间就是一直在附和我这么一个过程，就是证明说是他给我卖的这个是展车，也没有向我告知，就这么一个情况。
1: 哦，这个确实是有点过分啊。按理说展厅里的展车如果不明确告知消费者，这个去卖给消费者是不合时宜的，因为消费者谁都希望提一台这个新落地的商品车啊，谁能想我这打个比方啊，这个我买一这个新东西让人都把玩了半天了，然后再去买显然不合适嘛，对吧？啊，所以在这个部分最好的车就没掀膜了，对吧？你车做好准备之后我自己来撕这个膜，你这展车里面的这个保护膜坐垫膜都没有了吧？
2: 对对对
1: 啊，那你
2: 啥都没有的。
1: 这个太不合适了啊。如果真如白先生所讲，这个销售的做法没有尽到完善的告知义务。那么至于车价，这个价格他有没有明确跟你说由于是展车给你再优惠多少钱，这种事儿有没有说过？还是就跟你说这个车多少多少钱，我看你现场给我发来的消息说支付了66700，这个过程当中你的录音里面有没有体现过销售说因为是展车所以给你额外又优惠多少钱，有没有这种描述？
2: 没有的，老师。
1: 确定没有啊？
2: 确定没有。
1: 因为我们现在听不到当现场销售的这个证词，所以没办法去判断你所说的这个情况的属实性。那么我只能在这儿鉴于您所描述的东西来如实的呈现给客服电话，然后呢请客服小伙伴呢找到他们的销售，找到他们区域的销售经理，来看看这个情况到底存不存在违规销售的情况啊。如果确实有，那么应该维护你的权益，你可以要求换一台车，也可以不要这台车，就我不买了吧，对吧？所以您刚才也说了啊，奇瑞这么大店啊，奇瑞旗下的这么大的品牌，按理说不应该出现这种销售不规范的问题，但是我们也希望是这样啊。那么至于个别经销商的个别的个案， 我们不能以偏概全，但是我们希望这种事儿以后尽量少发生，好吧？好，那您的诉求是什么呢？是退车，把这个钱退回来，不要了，还是换一台新车？这个车型看好了。
2: 老师是这样的，因为当时呢，我也是秉着我说是，毕竟车辆嘛，对于我们普通老百姓来说，它是一个大件。当时呢，我也跟他去沟通，我说是能不能给我去换一台一个3个月以内的车辆？你随时给我调换，你就说多个1000，多个800，中间比如说从其他店里面您再拉过来，这个肯定都是有费用的。我说这个钱我掏了都行，
1: 那没有必要、啊，对吧？其实凭什么我们消费者掏啊？商品车的流转过程都是销售售前的环节。都应该是经销商自己去调配车辆的，对吧？你没车你可以等啊，对吧？厂商在发给经销商车辆之前都是已经支付过车辆运转的费用的，厂商可以从譬如说这个车是安徽芜湖生产的，它可以从芜湖当地运到你们宁夏所在地的这个经销商处，对吧？我哪怕我订车呢，对不对？但是你不能说好，你调车回头费用算在我消费者身上，这个显然不合理啊。但是如果你自己愿意掏呢，是另外一回事儿。但是显然这种事儿，厂商已经支付过运费了，那没有必要你再去付了，好吧？
2: 但是我刚是跟销售也就去沟通这个事儿，我说要么你给我去换一个3个月以内的车，我等都行呢。但销售呢，他明确告知我，要么就是展厅里边这个展车，要么就是他们4S 店门口当时那台是应该他是一月份的一个车子。然后呢，这个跟这个销售就沟通未果，销售呢就明确告诉我不行。然后在这个事儿出了以后呢，当时我们签的那个订单上面不是没有这个车架号，在出了这个问题以后，他们想的不是说是去怎么去解决我这个事儿，而是强行把这个展车的车架号写到了这个订单的合同上。但是对于就是咋说呢，我们当时也没有说是考虑那么多事情，也没有管这个，结果人家呢现在就拿着那个东西去说事儿，说是我们当时是人为就是在经过跟他们沟通好以后，把这个东西全部都落地以后才去签的这个字。就相当于现在要求我强行必须要去买这个车，这个钱呢也不退给我，他就是这么个情况。那对于我来说，现在我就是这么大的一个价，尤其在您这边这家店里面发生这种不愉快的事儿，所以这个车呢我现在也不打算考虑再买了，因为我怕后期再出现一些其他的小问题啊，去到这个 4S 店他们这个售后啊啥的，那肯定也没有这个保障性的。
1: 好，这个倒没有问题啊，只要车辆产品质量出了厂之后合格证有，一般这产品质量都有保障啊。只是这个咱心里觉得，第一，这个车你在那儿谁来了也上去坐一坐，看好了拉开门就上去了，对吧？座椅坐垫都被人家坐过了，那我觉得心里不舒服。我本来我是来买新车的，我为什么要让人家所有人都看过的展示商品，你又不给我打折，又不给我额外的优惠，我凭什么要买这样一台展示商品呢？是不是这意思？
2: 对、
1: 好，然后另外我看你说你朋友全程在场，你这个朋友是什么朋友？
2: 这个是就是同学吧，当天他没事儿跟我一起过去去买车的、
1: 那你现场他在这个签空白合同的这个时候有没有录过像？
2: 录像没有，就是他在旁边给我去录的音。
1: 好，那有录音你发给我、好吧，空白合同那个证明你也给我拍给我看一下，好吧，咱尽可能多的去佐证这个事情的真实性啊、然后呢我们也不能听您一面之词。来，这个6097号听明白了吗？
3: 老师您好，已经听明白了。
1: 好，如果听明白的话，抓紧时间关照一下你们的销售啊。截图的 4S 店银川的捷行君，这是你们直营店吗？
3: 是的，是截图授权的经销商的。
1: 是经销商，不是直营店是吧？如果经销商的话可能别扭一点啊，如果是直营店就抓紧解决。我不知道你们现在销售截图归谁管，但是这个问题如果消费者提出了这个情况，一般的话展车不是不能卖啊，两种原因。第一个呢，给人额外的优惠，比如说这是个展车，我多优惠你5000，或者说这个车是展车没给人说明白，没在里面备注清楚，那就应该给人家新车，给人家这个库存的正常的库存车。你不能说因为这个展车周期长了就把这个交给人家，别的不管了，这个有点不像话啊、行吧，这个情况白先生我们也收到了，我们的6097号也如实记录了，抓紧时间反馈你给你们厂商的销售，看看如何解决。这个白先生，我提两个建议啊，第一，如果车价再优惠5000，这台展车行不行？产品质量都是一样的，因为从开票之日起计算三包。
2: 哎呀，老师，因为我现在、
1: 没事，你就说行或者不行。
2: 不行不行，
1: 好，
2: 我要
1: 不要展车是吧？就要新车。
2: 对对对。
1: 那如果换台新车行不行？
2: 新车也不要了。
1: 新车也不要了。
2: 对，因为他们做的这个事儿确实让人特别生气。我当时呢，去秉着跟他们去沟通的这个态度，但是他们叫过来以后，他强行把这个在我不知情的情况下把这个车架号写到上面，我觉得这个事情对我来说就特别不能接受，
1: 有点不厚道啊。
2: 对对对，
1: 行吧，那您的情况就是要退钱不买这台车了。
2: 对的对的，
1: 这个906097号引以为戒啊，这个情况抓紧给经销商通报啊，引以为戒。像这种情况糊弄消费者，被人发现了，丢的可不是这家经销商的面子，丢的是咱整个奇瑞旗下截图品牌的脸呀，这有点别扭了啊。所以既然消费者已经铁定决心，就是不要这台车了，那你们就想办法看看如何去协调经销商进行退款吧。另外退款即使生意不成，我个人建议仁义也在啊，人家虽然不买咱的车了，但是如果以后人家白先生见谁都说我在奇瑞截图被人家套路了，这个事儿不好，希望你们生意不成仁义在，做好道歉工作，好吧。
3: 啊，是的。
1: 好，
3: 主持人，那也会如实记录的。那请问一下，后续的话是联系客户，
1: 后续先联系客户，把问题解决好之后给我们栏目回个电话，我们待会儿我们的导播会把我们栏目组的电话留给您，好吧？
3: 好的好的。
1: 好，谢谢啊，白先生，稍微等等，这个问题我们已经接手了，等他们如实调查了之后，我们交叉双方的证言证词，然后来看看这个情况如何合理的解决，好吗？
2: 哎，好的好的，麻烦您了，老师。
1: 不客气啊。好，这里是山东乐台爱车约吧，感谢两位，来导播把客服切出啊。所有复制。
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1: 好，欢迎回来啊！欢迎回到节目当中啊！这个节目一开始啊，就碰到了这个截图的准用户的求助啊，这个确实不应该啊！这个情况在这些卖的不太好的品牌里面呢，会经常发生，所以你看消费者呢，还是要多长个心眼儿啊！这个不要在空白的合同上签字，啥都没看着呢。不过话说回来，谁买车也都是没准都是头一回，也不经常天天买着玩，对吧？他不像买菜啊，今天买了大不了上当了，我明天不买了啊，我可以换一家，对吧？咱可以长一心眼儿。那买车它是大件啊，可能今年买了好几年都不买车了，对吧？所以在这个情况大家还是要注意一下的。所以给大家提个醒，不管到任何品牌去买车啊，我觉得从一进店开始，咱实在不让录像，咱录着音行吗？对吧？哎呀，我就觉得这种情况就被经销商套路了，确实是很别扭啊。咱录着音呢也能有个佐证，是吧？哎，这个情况给大家说一下啊。来看看这位什么叫，我看不清楚啊，啊，什么贾延伸什么看不着啊，长安的 CS75 Plus 这车怎么样啊？这车还不错，但是要买呢就买这个 2.0T 的啊， 1.5T 的太弱了啊。大千浮华说这个有几天没信号了，有可能下雨，有可能我更换设备啊，这个不要着急，很快就有。实在不行呢就在蜻蜓快手蜻蜓喜马拉雅上收听我们山东音乐台。而三款的朗逸500万 1.5 升质量怎么样？买二手的啊，是吗？如果买二手的车还是可以的，因为上汽大众的产品三大件没问题啊，就是一个日常代步，你想让它有多大的智能性啊？没有，但是在可靠性稳定性上这个车还是有力道的啊。博智 3X 怎么样？这个车应该还不错吧，9万多啊。 H10 啊，原来叫哈佛 H10， 现在改名 H10 了。这车油耗不低啊，可靠性呢因为没开过所以我不去多说，据说呢是豪华大六座硬派 SUV 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？你跟我们新疆的团能省好多的油钱啊！这个我是8月2号带着大家，带着我们的听众去新疆，嗯，这个应该是伊犁啊。我待会儿去看看我那个行程啊，我从8月2号的那一周啊就不在家上节目了。 大家可以关注我们发回来的连线和这个各种的内容啊，也可以关注我的这个视频号、朋友圈这些东西。但是这个如果要是说能跟着我们的旅游，相对来讲省心一些啊，不用舟车劳顿啊，不用安排食宿，你只负责观赏美景就好了，其他的交给我们啊。但是如果你要打算自驾游呢，可能是另外一种风味啊。还是那句话，往西部走，大好山河，值得大家去走走看看，来一场说走就走的旅行。另外呢，在这个部分我特别的还是要跟大家说一下，因为每个省的石油炼化的油品不太一样，所以汽油的全部的综合成分也有差异，所以建议大家往西部走的时候呢，如果是燃油车，或者是增程车，或者是混动车，或者是插混车，或者是自然吸气，或者是代替的，不管什么样的车，只要你有燃油加注口，我都建议大家备上两组积碳清除剂啊。这个呢，到你加油的时候啊，加一瓶进去，改善燃油的品质，提升辛烷值，然后呢，有效的降低发动机的负担啊，提升燃烧的热效率，养护发动机，减少了磨损。尤其你想想，在真的要是开到了这个青海呀、新疆啊这些大戈壁上，如果你的车加了这个不适当的油，发生了各种问题，造成了发动机的损坏，那给你撂那儿啊，可真的是叫天天不应，叫地地不灵，随便喊个救援大几百公里之外，起步都是十几个小时啊。如果要碰到这种情况，大家可要注意了啊。所以在这儿我们跟大家讲，定期备好积碳清除剂，出门远行的时候，不单人要备足粮食备足水，车也要备足积碳清除剂，来以防万一啊！这个大家提个醒。所以这个时间发送阿拉伯数字789到山东乐广播微信公众订阅号的小伙伴啊，这个大乔给你们发来的这个关于积碳清除剂的使用方法啊，或者出去自驾游的这个一份保障啊，希望大家呢能够明白啊。但是用不用，这是您自己说了算啊，这个一定要想清楚。啊，没有618的活动了，618只有那一个月，那还是我挤破头给大家争取回来的啊。但是现在的价格也不贵啊，697.5两组六瓶啊，平均一瓶的话100多块钱，一公里5000公里，咱最就是用的最频繁的啊，这个代替的小排量涡轮增压的车和弱电混的车最频繁了。5000公里一次，也就意味着一公里大概增加2分钱的成本。但是首先你想想，如果它能帮你省油，一公里省2毛钱的油钱，这是一方面。第二，你要想明白一个道理，如果它能帮你养护发动机，减少发动机的内部磨损，减少积碳引发的一系列的故障，你省的大修的钱，尤其省的是你在路上这个出减少问题危机出现的概率，提升了车辆的可靠性，让你玩的尽兴，这个是不是太值得了？但是如果你说管他呢啊，没事儿啊，这个也是一种经历啊，那也可以，这个东西咱不强求。但是为了保证出行安全，尤其是带着老人孩子出去自驾游的小伙伴啊，有时候我就会跟他们讲啊，这个多做些保障啊，不会吃亏，有备无患啊，有备无患，这给大家提个醒。好的，接下来的时间呢，我们看看还有哪些朋友们发来了消息啊，发来了新疆的小伙伴呢，还是我二号的团已经满了，不好意思啊，9号团也满了，实在对不住啊。但是现在能发的呢是8月15号的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